0: Yes.
1: Je n'aime pas le talent, chanté par Gordon Monroe, pas le meilleur à tout le monde. 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